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1: Allez, allez, allez, viens avec moi, danser. Mais je suis comme un nuage, hein? Très très loin alors.